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2: Salut à tous, on commence tout de suite sur TF1 avec du rugby en direct, championnat des nations Argentine contre l'Angleterre à 21h. Sur France 2, votre divertissement Fort Boyard à 20h50. Sur France 3, le secret de la grotte, votre téléfilm déconseillé au moins de 10 ans à partir de 21h10. Sur M6, scène de ménage, votre série dès 20h35. Et à 22h50, retrouvez du football en direct avec la petite finale de la Coupe du Monde. France face à l'Angleterre. Sur W9, les 20 chanteuses préférées des Français, votre documentaire à 21h10. Sur TMC, votre spectacle Ahmed Silla, différent, à 21h15. Sur TFX, votre magazine Chronique Criminelle avec 2 épisodes à 21h10. Et pour finir, sur Gulli, votre jeu Cannonball, prêt à décoller avec 5 épisodes à 21h05. 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Et à 21h, c'est Fafa et son guest que l'on retrouve jusqu'à minuit en direct sur Radio Éphémère, bien sûr. C'est tout pour ce soir. Passez une très belle soirée avec Radio Éphémère et nous, on se retrouve demain pour vos prochains programmes télé.
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3: Bélier, vos affaires s'arrangent même si vous devez encore patienter pour récolter les fruits de vos efforts. Taureau, oxygénez-vous à la campagne, cela vous fera le plus grand bien. Gémeaux, vous êtes hyperactif aujourd'hui, vous ne chômez pas et voulez être présent sur tous les fronts. Cancer, mettez cartes sur table et vous obtiendrez gain de cause avec une habileté exemplaire. Lion, votre morale suit une courbe ascendante. Lorsque l'amour va, vous accrochez un sourire à vos lèvres. Vierge, vous êtes un employé zélé, à force de faire et de refaire ce qui vous ne satisfait pas pleinement. Balance, vous retrouvez un peu de votre superbe pour montrer ce dont vous êtes capable. Scorpion, ne partez pas au bureau le ventre vide. Prenez un bon petit déjeuner pour vous donner de l'énergie. Sagittaire, vous voulez que vos affaires avancent à la vitesse supersonique. Contrôlez-vous davantage, votre empressement peut vous faire commettre des bévues. Capricorne, vous n'aurez pas besoin de vous creuser les méninges bien longtemps pour parvenir à vos fins. Verseau, votre charme fait des ravages et les célibataires sont à l'honneur pour faire de nouvelles rencontres. Poisson, vous trouverez facilement la solution appropriée aux problèmes posés.
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1: Salut à tous. Aujourd'hui, direction le massif des Aravis, au-dessus du Grand Bornand, pour une belle escapade vers un refuge emblématique de Haute-Savoie, le refuge de Gras-Musset, au pied de la fameuse pointe percée, sommet culminant des Aravis. Situé à 2164 mètres d'altitude sur la commune du Grand Bornand, il est niché dans un environnement très minéral au cœur.

0: tartane. Et très vite, le décor change. Les alpages laissent place à la roche, aux dalles, aux failles, dans une ambiance de haute montagne déjà bien marquée. Le parcours le plus classique demande environ 2 heures de marche et près de 450 mètres de dénivelé positif. Il reste accessible à tout randonneur habitué à la montagne. Peu à peu, l'herbe laisse place aux lapias, ces étonnantes formations rocheuses sculptées par l'eau depuis des milliers d'années. On a parfois l'impression d'évoluer sur une autre planète. Puis apparaît enfin le refuge, blotti au pied de la pointe percée avec ses 2750 mètres. Le refuge actuel a été inauguré en 1972 et porte le nom de Louis Gras Musset, alpiniste au Savoyard dont la mémoire est associée à ce lieu emblématique. Le refuge de Gras Musset est surtout un lieu stratégique, le point de départ des différentes voies d'accès à la pointe percée. Randonnée alpine, escalade ou encore ski alpinisme, les itinéraires sont nombreux et variés autour de ce sommet rocheux qui domine tout le secteur. Mais le refuge n'est pas réservé qu'aux alpinistes chevronnés. Il bénéficie du label Refuge en famille. Sa facilité d'accès, les découvertes à proximité ainsi que les services et équipements proposés en font un lieu parfaitement adapté à l'accueil des enfants et des adolescents. De quoi partager de vrais moments en montagne et repartir avec de beaux souvenirs en famille. Depuis la terrasse, le spectacle est permanent. Face à la chaîne du Bargy et au pic du Jalouvre, les couchers de soleil sont tout simplement magnifiques. Vous pouvez y admirer parfois aussi des bouquetins qui se baladent le long des roches. Le refuge de Gras Musset, c'est finalement tout cela à la fois. Un lieu de passage, un camp de base, un belvédère et un concentré de montagne vivant. Mais il y a une chose à faire en roulant, c'était la découverte du fameux refuge de la Pointe Percée. Excellente journée à tous sur Radio Éphémère.
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1: Bélier, vos affaires s'arrangent même si vous devez encore patienter pour récolter les fruits de vos efforts. Taureau, oxygénez-vous à la campagne, cela vous fera le plus grand bien. Gémeaux, vous êtes hyperactif aujourd'hui, vous ne chômez pas et voulez être présent sur tous les fronts. Cancer, mettez cartes sur table et vous obtiendrez gain de cause avec une habileté exemplaire. Lion, votre morale suit une courbe ascendante. Lorsque l'amour va, vous accrochez un sourire à vos lèvres. Vierge, vous êtes un employé zélé, à force de faire et de refaire ce qui vous ne satisfait pas pleinement. Balance, vous retrouvez un peu de votre superbe pour montrer ce dont vous êtes capable. Scorpion, ne partez pas au bureau le ventre vide. Prenez un bon petit déjeuner pour vous donner de l'énergie. Sagittaire, vous voulez que vos affaires avancent à la vitesse supersonique. Contrôlez-vous davantage, votre empressement peut vous faire commettre des bévues. Capricorne, vous n'aurez pas besoin de vous creuser les méninges bien longtemps pour parvenir à vos fins. Verseau, votre charme fait des ravages. Les célibataires sont à l'honneur pour faire de nouvelles rencontres. Poisson, vous trouverez facilement la solution appropriée aux problèmes posés.
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1: Pas de téléphone, pas d'électricité, pas de voiture. Et pourtant, les journées étaient déjà bien remplies. Quand on visite un château ou un musée, il y a toujours un moment où l'on essaie d'imaginer. La vie qu'il y avait ici avant nous, les personnes qui ont regardé par les mêmes fenêtres ou traversé les mêmes places. Au château de Montrautier, par exemple, il suffit d'apercevoir le donjon pour que l'imagination se mette en marche. 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Cela nous rappelle que les endroits que l'on connaît déjà ont vécu 1000 vies avant la nôtre. 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
1: Bélier, vos affaires s'arrangent même si vous devez encore patienter pour récolter les fruits de vos efforts. Taureau, oxygénez-vous à la campagne, cela vous fera le plus grand bien. Gémeaux, vous êtes hyperactif aujourd'hui, vous ne chômez pas et voulez être présent sur tous les fronts. Cancer, mettez cartes sur table et vous obtiendrez gain de cause avec une habileté exemplaire. Lion, votre morale suit une courbe ascendante. Lorsque l'amour va, vous accrochez un sourire à vos lèvres. Vierge, vous êtes un employé zélé, à force de faire et de refaire ce qui vous ne satisfait pas pleinement. Balance, vous retrouvez un peu de votre superbe pour montrer ce dont vous êtes capable. Scorpion, ne partez pas au bureau le ventre vide. Prenez un bon petit déjeuner pour vous donner de l'énergie. Sagittaire, vous voulez que vos affaires avancent à la vitesse supersonique. Contrôlez-vous davantage, votre empressement peut vous faire commettre des bévues. Capricorne, vous n'aurez pas besoin de vous creuser les méninges bien longtemps pour parvenir à vos fins. Verseau, votre charme fait des ravages et les célibataires sont à l'honneur pour faire de nouvelles rencontres. Poisson, vous trouverez facilement la solution appropriée aux problèmes posés.
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0: 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Rendez-vous également ce samedi dès 19h30 au château de Clermont pour le festival Clermont en scène. Au programme, soirée gratuite entre cirque et performance avec Octopus et Mascarade. Restauration rapide à retrouver sur place. Le pique-nique est autorisé également. Et puis enfin, rendez-vous demain dimanche à la GAEC de l'Alambic du côté de Marcella pour une journée porte ouverte avec au programme repas campagnard, buvette, marché de producteurs et d'artisans et des animations pour les enfants également. Les infos qui sont comme d'habitude à retrouver sur le site de la radio, radioéphémère.com.
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2: Salut à tous, et on commence tout de suite sur TF1 avec du rugby en direct, championnat des nations Argentine contre l'Angleterre à 21h. Sur France 2, votre divertissement Fort Boyard à 20h50. Sur France 3, le secret de la grotte, votre téléfilm déconseillé au moins de 10 ans à partir de 21h10. Sur M6, scène de ménage, votre série dès 20h35. Et à 22h50, retrouvez du football en direct avec la petite finale de la Coupe du Monde. France face à l'Angleterre. Sur W9, les 20 chanteuses préférées des Français, votre documentaire à 21h10. Sur TMC, votre spectacle Ahmed Silla, différent, à 21h15. Sur TFX, votre magazine Chronique Criminelle avec 2 épisodes à 21h10. Et pour finir, sur Gulli, votre jeu Cannonball, prêt à décoller avec 5 épisodes à 21h05. Et n'oubliez pas, ce soir, sur Radio Éphémère, à partir, de 20h, le mix-up avec Nailo de 20h à 21h. Et à 21h, c'est Fafa et son guest que l'on retrouve jusqu'à minuit en direct sur Radio Éphémère, bien sûr. C'est tout pour ce soir. Passez une très belle soirée avec Radio Éphémère. Et nous, on se retrouve demain pour vos prochains programmes télé.
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2: Bélier, vos affaires s'arrangent même si vous devez encore patienter pour récolter les fruits de vos efforts. Taureau, oxygénez-vous à la campagne, cela vous fera le plus grand bien. Gémeaux, vous êtes hyperactif aujourd'hui, vous ne chômez pas et voulez être présent sur tous les fronts. Cancer, mettez cartes sur table et vous obtiendrez gain de cause avec une habileté exemplaire. Lion, votre morale suit une courbe ascendante. Lorsque l'amour va, vous accrochez un sourire à vos lèvres. Vierge, vous êtes un employé zélé, à force de faire et de refaire ce qui vous ne satisfait pas pleinement. Balance, vous retrouvez un peu de votre superbe pour montrer ce dont vous êtes capable. Scorpion, ne partez pas au bureau le ventre vide. Prenez un bon petit déjeuner pour vous donner de l'énergie. Sagittaire, vous voulez que vos affaires avancent à la vitesse supersonique. Contrôlez-vous davantage, votre empressement peut vous faire commettre des bévues. Capricorne, vous n'aurez pas besoin de vous creuser les méninges bien longtemps pour parvenir à vos fins. Verseau, votre charme fait des ravages et les célibataires sont à l'honneur pour faire de nouvelles rencontres. Poisson, vous trouverez facilement la solution appropriée aux problèmes posés.
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0: 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Le pique-nique est autorisé également. Et puis enfin, rendez-vous demain dimanche à la GAEC de l'Alambic du côté de Marcela pour une journée porte ouverte avec au programme repas campagnard, buvette, marché de producteurs et d'artisans et des animations pour les enfants également. Les infos qui sont comme d'habitude à retrouver sur le site de la radio, radioéphémère.com.
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2: Bélier, vos affaires s'arrangent même si vous devez encore patienter pour récolter les fruits de vos efforts. Taureau, oxygénez-vous à la campagne, cela vous fera le plus grand bien. Gémeaux, vous êtes hyperactif aujourd'hui, vous ne chômez pas et voulez être présent sur tous les fronts. Cancer, mettez cartes sur table et vous obtiendrez gain de cause avec une habileté exemplaire. Lion, votre morale suit une courbe ascendante. Lorsque l'amour va, vous accrochez un sourire à vos lèvres. Vierge, vous êtes un employé zélé, à force de faire et de refaire ce qui vous ne satisfait pas pleinement. Balance, vous retrouvez un peu de votre superbe pour montrer ce dont vous êtes capable. Scorpion, ne partez pas au bureau le ventre vide. Prenez un bon petit déjeuner pour vous donner de l'énergie. Sagittaire, vous voulez que vos affaires avancent à la vitesse supersonique. Contrôlez-vous davantage, votre empressement peut vous faire commettre des bévues. Capricorne, vous n'aurez pas besoin de vous creuser les méninges bien longtemps pour parvenir à vos fins. Verseau, votre charme fait des ravages. Les célibataires sont à l'honneur pour faire de nouvelles rencontres. Poisson, vous trouverez facilement la solution appropriée aux problèmes posés.
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0: programme un espace restauration avec côtelettes, frites, fromage et tartes aux pommes. Puis de nombreuses animations à retrouver sur place avec DJ Alex notamment. Rendez-vous également ce samedi dès 19h30 au château de Clermont pour le festival Clermont en scène. Au programme soirée gratuite entre cirque et performance avec Octopus et Mascarade. Restauration rapide à retrouver sur place, le pique-nique est autorisé également. Et puis enfin rendez-vous demain dimanche à la GAEC de l'Alambic du côté de Marcella pour une journée porte ouverte avec au programme repas campagnard, buvette, marché de producteurs et d'artisans et des animations pour les enfants également. Les infos qui sont comme d'habitude à retrouver sur le site de la radio, radioéphémère.com.
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2: Pas de téléphone, pas d'électricité, pas de voiture. Et pourtant, les journées étaient déjà bien remplies. Quand on visite un château ou un musée, il y a toujours un moment où l'on essaie d'imaginer. La vie qu'il y avait ici avant nous, les personnes qui ont regardé par les mêmes fenêtres ou traversé les mêmes places. Au château de Montrottier, par exemple, il suffit d'apercevoir le donjon pour que l'imagination se mette en marche. On cherche les chevaliers, les oubliettes, les passages secrets, même où il n'y en a pas. Du côté du château de Clermont, c'est une autre époque qui prend vie. Sa cour Renaissance, son architecture étonnante et son histoire donnent parfois l'impression d'être dans un décor de cinéma. Puis, il y a le musée Notre Histoire à Rumilly, qui s'anime tout l'été. Là aussi, il suffit d'un peu d'imagination. Une balade dans les rues de la ville et l'on découvre ce qui se trouvait ici avant nous. Une visite guidée et l'on comprend pourquoi certains lieux portent encore leur nom aujourd'hui. Une balade comptée à la tombée de la nuit et Rumilly prend soudain une toute autre dimension. Quant aux plus jeunes, ils pourront même expérimenter le cyanotype ou participer à des ateliers créatifs inspirés de la nature. Comme quoi, l'histoire n'est pas toujours là où on l'attend. Finalement, la découverte du patrimoine a un talent assez rare. Cela nous rappelle que les endroits que l'on connaît déjà ont vécu 1000 vies avant la nôtre. Alors cet été, passez une herse, franchissez un pont-levis ou entrez dans un musée. Et surtout, imaginez. Rendez-vous la semaine prochaine.
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0: programme, un espace restauration avec côtelettes, frites, fromage et tarte aux pommes, puis de nombreuses animations à retrouver sur place avec DJ Alex notamment. Rendez-vous également ce samedi dès 19h30 au château de Clermont pour le festival Clermont en scène. Au programme, soirée gratuite entre cirque et performance avec Octopus et Mascarade. Restauration rapide à retrouver sur place. Le pique-nique est autorisé également. Et puis enfin, rendez-vous demain dimanche à la GAEC de l'Alambic du côté de Marcela pour une journée porte ouverte avec au programme repas campagnard, buvette, marché de producteurs et d'artisans et des animations pour les enfants également. Les infos qui sont comme d'habitude à retrouver sur le site de la radio, radioéphémère.com.
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2: Salut à tous, et on commence tout de suite sur TF1 avec du rugby en direct, championnat des nations Argentine contre l'Angleterre à 21h. Sur France 2, votre divertissement Fort Boyard à 20h50. Sur France 3, le secret de la grotte, votre téléfilm déconseillé au moins de 10 ans à partir de 21h10. Sur M6, scène de ménage, votre série dès 20h35. Et à 22h50, retrouvez du football en direct avec la petite finale de la Coupe du Monde. France face à l'Angleterre. Sur W9, les 20 chanteuses préférées des Français, votre documentaire à 21h10. Sur TMC, votre spectacle Ahmed Silla, différent, à 21h15. Sur TFX, votre magazine Chronique Criminelle avec 2 épisodes à 21h10. Et pour finir, sur Gulli, votre jeu Cannonball, prêt à décoller avec 5 épisodes à 21h05. Et n'oubliez pas ce soir, sur Radio Éphémère, à partir, de 20h, le mixeur.

avec Nailo de 20h à 21h. Et à 21h, c'est Fafa et son guest que l'on retrouve jusqu'à minuit en direct sur Radio Éphémère, bien sûr. C'est tout pour ce soir. Passez une très belle soirée avec Radio Éphémère et nous, on se retrouve demain pour vos prochains programmes télé.

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1: Salut à tous, direction chez Chénaz-les-Prasses, un petit village savoyard niché entre Aix-les-Bains et Annecy, où se cache un lieu où la convivialité, la cuisine maison et la bonne humeur se rencontrent. Le fameux restaurant, le Bistrot Vapeur. Ce qui frappe d'abord quand on entre, c'est une atmosphère chaleureuse, simple et sans prétention. Le décor est soigné avec des touches vintage qui rappellent les beaux moments partagés entre amis ou en famille. Vinyle accroché au mur, un vieux flipper pour s'amuser, un comptoir en bois qui invite à la discussion. Ici, on se sent tout de suite comme chez soi. Mais ce qui fait la vraie richesse du Bistrot Vapeur, c'est sa cuisine. Le chef, Guillaume Médard, s'engage dans une démarche locale et artisanale. Chaque jour, il élabore un menu unique inspiré par les produits du terroir et de saison, issus du jardin du Potirou, juste à côté, où les légumes sont cultivés avec amour et souvent en fraction animale, un vrai retour à la nature. On y trouve aussi des bières artisanales brassées dans la région, notamment à la brasserie Caco d'Albins, à consommer avec modération, qui accompagne parfaitement les plats généreux et savoureux proposés. Le Bistrot Vapeur n'est pas qu'un simple restaurant, c'est un lieu de vie. Chaque mercredi soir, la fameuse soirée mercredinomique rassemble gourmands et curieux autour d'un repas bistronomique agrémenté d'animations musicales ou théâtrales. C'est un rendez-vous convivial où la culture rencontre la gastronomie dans une ambiance festive et détendue. Et les samedis, ne manquez pas les trad sessions où musiciens amateurs et professionnels se retrouvent pour jouer ensemble dans un esprit de partage et de bonne humeur. Enfin, pour les amoureux des expériences authentiques, le Bistrot Vapeur est une adresse à garder précieusement. On y mange bien, on s'y sent bien et on y revient avec plaisir. Que ce soit pour un déjeuner entre collègues, un dîner en famille ou une soirée entre amis, c'est une véritable bulle d'authenticité au cœur de Savoie-Mont-Blanc. Mille et une choses à faire en Savoie-Mont-Blanc, c'était la découverte du fameux restaurant Le Bistrot Vapeur, situé tout près de chez nous. Excellente journée à tous sur Radio FMR.
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2: Salut à tous, et on commence tout de suite sur TF1 avec du rugby en direct, championnat des nations, Argentine contre l'Angleterre à 21h. Sur France 2, votre divertissement Fort Boyard à 20h50. Sur France 3, le secret de la grotte, votre téléfilm déconseillé au moins de 10 ans à partir de 21h10. Sur M6, scène de ménage, votre série dès 20h35. Et à 22h50, retrouvez du football en direct avec la petite finale de la Coupe du Monde. France face à l'Angleterre. Sur W9, les 20 chanteuses préférées des Français, votre documentaire à 21h10. Sur TMC, votre spectacle Ahmed Silla, différent, à 21h15. Sur TFX, votre magazine chronique criminelle avec 2 épisodes à 21h10. Et pour finir, sur Gulli, votre jeu Cannonball, prêt à décoller avec 5 épisodes à 21h05. Et n'oubliez pas, ce soir, sur Radio Éphémère, à partir, de 20h, le mix-up avec Nailo de 20h à 21h. Et à 21h, c'est Fafa et son guest que l'on retrouve jusqu'à minuit en direct sur Radio Éphémère, bien sûr. C'est tout pour ce soir. Passez une très belle soirée avec Radio Éphémère. Et nous, on se retrouve demain pour vos prochains programmes télé.
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1: Salut à tous. Des alpages aux grandes tables, de la confiture à la soupe à l'oignon, les Savoyards ne jurent que par ce petit fruit acide et fragile érigé au grand emblème culinaire, la myrtille. Parmi les fruits les plus appréciés en montagne, il y a la myrtille, baie devenue incontournable dans la gastronomie savoyarde en tarte, crêpe, glace, confiture. Elle n'a pas d'équivalent. En plus de son goût caractéristique, la myrtille regorge de bienfaits. Elle est source d'antioxydants, bénéfique pour la vue et pour la circulation sanguine. Avant de l'accueillir, il faut savoir la différencier d'une espèce lui ressemblant, l'airelle bleue, qui doit être consommée avec modération. Pour distinguer les deux espèces, il convient de vérifier la forme des feuilles et la couleur de la chair. Chez la myrtille, les feuilles sont dentelées et la chair est bleue. Chez l'airelle, les feuilles sont rondes et la chair est blanche. Vous pourrez cueillir la myrtille une fois mûre, à la mi-août en général. Avant, les fruits ne sont pas encore assez sucrés, malgré leur couleur déjà sombre. Un dernier conseil, partez l'après-midi pour déguster les baies gorgées de soleil en profitant du paysage sur la vallée et la montagne. La confiture artisanale du myrtille sauvage est fabriquée en Savoie par un producteur passionné cultivant ses fruits au sein même de sa ferme. La ferme savoyarde réalise la fabrication dans le respect des traditions pour conserver la texture des fruits tout en garantissant la conservation dans le temps. Que faire avec de bonnes myrtilles fraîchement cueillies à 1900 mètres d'altitude et qui embaument toute la maison? Une délicieuse tarte à la crème pâtissière, c'est un véritable délice, surtout lorsqu'on a la possibilité d'avoir des myrtilles sauvages qui, juste à l'odeur, n'ont même pas besoin d'être cuisinées pour apprécier leur saveur. Préparation préférée à la croque ou en pâtisserie, privilégiez une dégustation nature pour profiter de ses saveurs subtiles et raffinées. Mille choses à faire en Savoie-Mont-Blanc, c'était la découverte ou redécouverte de la myrtille de nos montagnes. Excellente journée à tous sur Radio Éphémère.
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2: Salut à tous, et on commence tout de suite sur TF1 avec du rugby en direct, championnat des nations Argentine contre l'Angleterre à 21h. Sur France 2, votre divertissement Fort Boyard à 20h50. Sur France 3, le secret de la grotte, votre téléfilm déconseillé au moins de 10 ans à partir de 21h10. Sur M6, scène de ménage, votre série dès 20h35. Et à 22h50, retrouvez du football en direct avec la petite finale de la Coupe du Monde. France face à l'Angleterre. Sur W9, les 20 chanteuses préférées des Français, votre documentaire à 21h10. Sur TMC, votre spectacle Ahmed Silla, différent, à 21h15. Sur TFX, votre magazine Chronique Criminelle avec 2 épisodes à 21h10. Et pour finir, sur Gulli, votre jeu Cannonball, prêt à décoller avec 5 épisodes à 21h05. Et n'oubliez pas, ce soir, sur Radio Éphémère, à partir, de 20h, le mix-up avec Nilo de 20h à 21h. Et à 21h, c'est Fafa et son guest que l'on retrouve jusqu'à minuit en direct sur Radio Éphémère, bien sûr. C'est tout pour ce soir. Passez une très belle soirée avec Radio Éphémère et nous, on se retrouve demain pour vos prochains programmes télé.

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1: Bonsoir à tous, nous sommes le samedi 18 juillet, il est 20h passé d'une minute. Vous écoutez Radio Éphémère en FM dans l'Albanais, en DAB+, du côté d'Annecy. Bienvenue à tous dans le mix-up.

0: Bienvenue à tous. Vous écoutez le mix-up DJ Nailo et Toplatine.
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0: Depuis 20h, Nailo est au platine jusqu'à 21h. Encore une demi-heure de dance music mixée en direct dans l'Albanais sur le 89.2 en numérique du côté d'Annecy en DAB+. Vous êtes sur FMR.

0: Depuis 20h, DJ Nailo était aux platines de Radio Éphémère et là, il finit vraiment en apothéose. C'est bon, ça. Nailo, on te retrouve la semaine prochaine entre 20h et 21h pour un nouveau mix 100% électro dance uniquement chez nous sur Éphémère. Radio Éphémère. Bienvenue à tous, il est 21h, vous écoutez Radio Éphémère dans l'Albanais et à Rumi en FM sur le 89.2. Vous écoutez Radio Éphémère en numérique en DAB+, du côté du Grand Annecy, bienvenue.
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0: Et oui, vous avez l'habitude, le samedi soir c'est du mix non-stop sur Radio Éphémère. Les meilleurs DJ de la région sont aux platines de Radio Éphémère. Dès 20h tous les samedis, c'est DJ Nailo avec le meilleur du son dance électro. Et dès 21h, j'arrive avec mes DJ, ma petite rock de DJ. Et ce soir, je n'ai pas un DJ, mais j'aurai deux DJ qui seront avec moi. Eddie Drum sera là en deuxième partie de soirée avec nous. Mais on va commencer avec un de mes DJ résidents du mix. Il s'appelle DJ Sam, il nous vient de Chambéry. Et ce soir, il nous a concocté 60 minutes de mix 100% années 90, années 2000. On est un peu en mode rétro ce soir et vraiment, vraiment c'est bon. Ça change un petit peu avec bien sûr Eddie Drum. Ça sera plus de la trance. Ça, on en reparlera bien sûr en deuxième partie de soirée. On est en direct. Tous vos messages maintenant sur le compte Insta de la radio. Vous tapez Radio Éphémère pour nous retrouver. Et puis nous, on se balance bien sûr le meilleur des années 90-2000 mixé par DJ Sam sur Radio Éphémère. On est ensemble en direct jusqu'à minuit. Bienvenue à tous sur Radio Éphémère. C'est que du mix jusqu'à minuit en direct.

Vous êtes en plein cœur du mix-up sur Radio Éphémère. Juste derrière moi, DJ Sam est aux platines de la radio. Ce soir, jusqu'à 22h, on se fait une spéciale années 90, années 2000. Les meilleurs hits des années 90-2000 mixés par DJ Sam. Ce soir, on fait le tour des soirées aussi à faire dans la région. On part du côté de Bonneville ce soir à l'espace Lumia qui vous accueille à partir de 23h jusqu'au bout de la nuit, 6h du matin. Pour une soirée célibataire, si vous êtes célibataire, venez décrocher le cadenas d'une ou d'un célibataire du côté de Lumia à partir de 23h. D'autres sorties clubbing à suivre avant minuit. Et nous, on s'ambiance avec les meilleurs hits des années 90-2000, mixés par mon invité DJ Sam jusqu'à 22h. Et après 22h, ça sera Eddie Drum au platine de Radio Éphémère. Bienvenue à tous.

d'accord, sur Radio FMR, c'est bon ça. On est ensemble en direct jusqu'à minuit. DJ Sam est mon invité jusqu'à 22h pour une spéciale année 90, année 2000. Et on fait le point aussi sur les soirées à faire dans la région. Rendez-vous à Chambéry ce soir à l'Opéra pour la soirée La Célib XXL. C'est vraiment le samedi soir des célibataires ce soir. Profitez-en, attention. Si le cœur est vert, il est ouvert aux rencontres. Si le cœur est jaune, il faut faire ses preuves, les gars. Et si c'est rouge, à dispo ce soir. Voilà, ça se passe du côté de l'Opéra. Il y a plein de cadeaux à gagner, donc n'hésitez pas à y aller. Il y aura full. Donc venez en avance à l'Opéra à partir de 23h. Et nous, on continue de s'ambiancer avec le meilleur du son des années 90-2000, mixé par mon invité.

depuis 21h, DJ Sam est mon invité ce soir jusqu'à 22h. Programmation spéciale année 90, année 2000 avec DJ Sam. Il y a pas mal de soirées à faire dans la région. On part du côté de Chambéry ce soir au Cube avec DJ Meria, le résident du Cube qui vous accueille à partir de 23h jusqu'à 6h du matin. Du côté d'Annecy, vous écoutez Radio FMR en DAB+. Rendez-vous au Garage Club ce soir avec le DJ Nico De Carli qui sera au platine du garage à partir de 23h30. D'autres sorties clubbing à suivre avant minuit sur Radio FMR. Et puis nous, on s'ambiance encore un quart d'heure de mix spécial années 90-2000 avec DJ Sam.

0: On termine tranquillement cette première partie du mix-up. C'était DJ Sam depuis 21h au platine de Radio Éphémère pour une sélection spéciale année 90, année 2000. Merci à toi DJ Sam d'avoir été mon invité. Mais ne vous inquiétez pas, le mix-up continue bien sûr tout en direct jusqu'à minuit. C'est Eddie Drum qui va prendre les platines de Radio Éphémère. Restez bien avec nous, ne changez pas de radio. On est de retour juste après ça.
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0: Vous écoutez Radio Éphémère dans l'Albanais en FM sur le 89.2. Vous nous écoutez aussi du côté d'Annecy et du Grand Annecy en numérique en DAB+. Il est 22h, passé de 2 minutes. Bienvenue.
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0: Et oui, tous les samedis soirs, on est là avec DJ Nailo, avec tous les autres DJ de la team mix-up en direct jusqu'à minuit. Les meilleurs DJ de la région s'autoplatine de Radio Éphémère les samedis soirs. Ce samedi soir, c'est particulier, oui, parce que dans moins de 50 minutes, il y a le match de foot de Coupe du Monde pour la troisième place entre la France et l'Angleterre. Qui c'est qui va gagner? Le coup d'envoi, c'est 22h50. Il reste encore un peu de temps. Vous pouvez vous ambiancer avec nous en FM, en DAB, sur Internet. On est là en direct et on continue bien sûr le mix-up avec mon prochain invité. Il s'appelle DJ Eddie Drum. Lui, sa spécialité, c'est la musique trance pour ceux qui connaissent pas. C'est pas mal. Vous allez pouvoir découvrir tout ça, découvrir en tout cas son univers. Il est aussi très présent sur Twitch. Il a une chaîne Twitch. Vous tapez DJ Eddie Drum et vous le retrouvez quotidiennement. Il nous fait des mix. Et là, la dernière fois, il a fait quand même un live Twitch de plus de 5 heures au mix en non-stop. Alors bravo à lui, c'est plutôt pas mal. Mais ce soir, il est du coup mon invité jusqu'à minuit. Il nous a sélectionné une bonne sélection. Donc voilà, puis vous pouvez bien sûr retrouver son univers. Il a un podcast, bien sûr. Et puis là, il est mon invité ce soir. Eddie, est-ce que t'es prêt? C'est parti. On est là jusqu'à minuit sur Radio Éphémère. Les meilleurs DJ de Haute-Savoie sont aux platines de Radio Éphémère. On attaque la deuxième partie de ce mix-up avec mon invité DJ Eddie Drum. C'est bon, on entend le son, on est là, on est en direct, 22h04. Dans moins de 45 minutes, la France défie l'Angleterre pour une médaille de bronze. Et nous, on vous ambiance avec le meilleur du son électro sur Radio Éphémère en direct jusqu'à minuit. Eddie Drum, vas-y, balance le son.

êtes à l'écoute du mix-up sur Radio Éphémère. DJ Eddy Drum est mon invité jusqu'à minuit. Dans moins d'une demi-heure, c'est le coup d'envoi du match entre la France et l'Angleterre. Et je pourrais vous dire qu'il y a des buts parce que nous sommes en direct, les amis, jusqu'à minuit. Les meilleurs DJ de Haute-Savoie mix pour Radio Éphémère dans l'Albanais et sur Annecy et bien sûr sur Internet. On est chaud ce soir. Il y a pas mal de soirées à faire. Rendez-vous du côté d'Aix-les-Bains, la suite Famous Club à partir de 23h. Le DJ Florian Bérardi sera au platine de la suite jusqu'à 5h du matin. Et vous, dites-moi ce soir si vous êtes plutôt team match pour la troisième place de cette finale de Coupe du Monde. Ou si plutôt ce soir vous allez vous ambiancer dans un des clubs de Haute-Savoie, de Savoie. Dites-moi ça sur Instagram. Je suis connecté, je vous réponds. Et même si vous voulez une dédicace, et bah du coup n'hésitez pas. DJ Eddy Drum au platine de Radio Éphémère, c'est comme ça en direct jusqu'à minuit. Bienvenue.

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Bienvenue à tous. 22h30, DJ D-Drum, mon invité, entre 22h et minuit ce soir. Il y a pas mal de soirées aussi à faire dans la région. On part en Haute-Savoie, on part du côté d'Evire ce soir au GDA Club qui vous accueille à partir de 23h pour la The Big Soirée. Parce que vraiment, ils ont mis le paquet. Ce soir, soirée 100% mousse du côté du GDA. Et apparemment, ils annoncent des tonnes et des tonnes de mousse. Donc n'hésitez pas à aller faire un petit tour du côté du GDA de 23h jusqu'au bout de la nuit avec une ambiance déjantée. Et du coup, plein de mousse. Pensez quand même à prendre des affaires de rechange parce que je pense que vous allez être sacrément mouillé là-bas. Remarque, il fait chaud, ça fait du bien. Allez, Eddie Drum. Eddie Drum, au platine de Radio Éphémère en direct depuis Rumi. Bienvenue sur Radio Éphémère.

22h45, on est en direct. Bienvenue à tous sur Radio Éphémère. Vous écoutez le Mix Up, l'émission des DJ. Tous les samedis soirs, les meilleurs DJ de Haute-Savoie sont aux platines de Radio Éphémère entre 20h et minuit. De 20h à 21h ce soir, nous avons eu DJ Nilo, 21h DJ Sam, et depuis 22h, DJ Eddie Drum est aux platines pour nous faire, pour nous ambiancer notre samedi soir en mode trance. Pour avoir plus d'infos sur Eddie Drum, il est dispo bien sûr sur Instagram, DJ Eddie Drum, il est dispo sur Twitch parce qu'il stream souvent sous le nom de DJ Eddie Drum. Et ce soir, il est notre invité en direct jusqu'à minuit. Bienvenue à tous dans le Mix Up sur Radio Éphémère.

0: Vous écoutez le mix-up depuis 22h. DJ Eddie Drum est mon invité sur Radio Éphémère. Eddie Drum, vous le retrouvez sur les réseaux sociaux, Instagram, sur sa chaîne Twitch. N'hésitez pas à aller voir tous ses streams parce qu'il y en a plutôt pas mal. Ne bougez pas, le mix-up avec Eddie Drum est de retour juste après ça. 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
0: Et oui, on est là en direct jusqu'à minuit. Je suis pour vous le match entre l'équipe de France et l'équipe d'Angleterre. Ça vaut pour une troisième place pour la Coupe du Monde. Et pour le moment, bah, ça commence plutôt mal hein, pour l'équipe de France qui s'est pris un but dès d'entrée de jeu et qui est menée 1-0 par l'Angleterre. Mais il reste encore 85 minutes de jeu. Donc voilà, tout est possible. Eddie Drum est toujours là, toujours mon invité. Jusqu'à minuit, il nous fait découvrir son univers musical mix-up spécial thématique trans ce soir sur Radio Éphémère. Et ben vous savez quoi, on va pas trop parler, mais on va laisser place à la musique sur Radio Éphémère. Soyez prudents ce soir sur les routes de l'Albanais, sur les routes du Grand Annecy. Et on se fait plaisir ce soir avec mes invités, mes DJ. DJ Sam à 21h et depuis 22h. Eddie Drum est aux platines de Radio Éphémère. Encore une heure de pur kiff sur Radio Éphémère. Bienvenue.

Vous écoutez le mix-up, l'émission des DJ. Ce soir, Eddy Drum est mon invité. Depuis 22h, il nous mixe le meilleur de la musique trance sur Radio Éphémère. N'hésitez pas à venir le suivre sur les réseaux, sur notamment sa chaîne Twitch qui fait que de monter. Bravo à Eddy qui monte, qui cartonne sur Twitch. Streamer, DJ streamer. N'hésitez pas à aller le twitcher, du coup, je pense que comme ça qu'on dit. On est ensemble en direct jusqu'à minuit avec DJ Eddy Drum au platine. Le match de foot pour le moment, l'Angleterre mène de 1-0. On espère un but de l'équipe de France. Et nous, on s'ambiance avec du son électro sur Radio Éphémère. DJ Eddy Drum au platine du mix-up, bienvenue.

côté radio éphémère, bienvenue à tous. 23h22, on est en direct ce soir. Le DJ ce soir dans le mix-up s'appelle Eddie Drum. Il est mon invité jusqu'à minuit. Encore plus de 35 minutes de son mixé par Eddie Drum. Ce soir, je vous propose plus d'écouter la radio. C'est mieux que de voir le match de foot entre la France et l'Angleterre. Parce que l'Angleterre mène de 2-0. Bouh, bouh, bouh, bouh, l'Angleterre. Zidane arrive, ça va faire du bien. Allez, nous on s'ambiance avec du son mixé et mon invité avec une thématique la trance ce soir. DJ Eddie Drum est au platine de Radio Éphémère, on est en direct jusqu'à minuit.

23h30, vous êtes sur Radio Éphémère, vous êtes dans le mix-up. DJ Eddie Drum est mon invité depuis 22h, il nous mixe le meilleur de la musique trance. Il reste encore une demi-heure, on attaque la dernière demi-heure de l'émission. Il va se passer pas mal de choses ce soir, il se passe aussi pas mal de choses du côté d'Annecy où vous nous écoutez en numérique, en DAB+. Rendez-vous au téléphone rose pour tous les amateurs de son techno ce soir avec la venue de DJ Timid Boy qui sera du côté du téléphone rose à Annecy. Les amis, ce soir, si vous prenez la route pour aller dans les meilleurs clubs de la région, du côté de la suite, de l'opéra, du téléphone rose, du côté d'Annecy, n'oubliez pas de prendre votre conducteur désigné. Soyez prudents ce soir sur la route de l'Albanais et du Grand Annecy. Et puis nous, on vous ambiance avec mon invité DJ Eddie Drum au platine de Radio Éphémère. On est en direct jusqu'à minuit.

Vous êtes sur Radio Éphémère, vous écoutez le mix-up, on est ensemble en direct jusqu'à minuit. Je suis un peu troublé parce que l'équipe d'Angleterre vient encore de marquer. Il y a 3-0 pour l'Angleterre. Bref, on se change les idées ce soir avec DJ Eddie Drone. Vous êtes nombreux ce soir à nous écouter. Merci à Bart du 38 ce soir qui est connecté en direct avec nous jusqu'à minuit. DJ Eddie Drum est mon invité sur Radio Éphémère. Bienvenue à tous.

ça c'est très très très bon. C'est la première collab d'Eddie Drum avec Kader Connection, remixé par Kawaii. J'espère que je le prononce bien. Le titre s'appelle Enbon Light. Première collab d'Eddie Drum. Qu'on vient de s'écouter maintenant sur Radio Éphémère. Mais le mix-up d'Eddie Drum n'est pas terminé. Il reste encore presque 16 minutes de mix. Pendant que la France perd encore, oui, 4-0 pour l'Angleterre. Mais nous, on continue de s'ambiancer sur Radio Éphémère en direct jusqu'à minuit. Bienvenue.

0: Et on termine tranquillement ce mix-up depuis 22h. DJ Edidrum était mon invité. Merci à toi Edidrum d'avoir été l'invité du mix-up de ce samedi soir. Merci aussi à DJ Sam d'avoir été l'invité entre 21h et 22h pour une spéciale année 90, année 2000. Et merci à DJ Nailo qui était là aussi entre 20h et 21h. Ce soir, on a eu 3 DJ. Merci à tous les DJ d'avoir mixé à l'antenne de Radio Éphémère. Je vous laisse avec la prog électro de Radio Éphémère. Le mix à paix de retour la semaine prochaine, 20h, avec du coup un nouveau DJ et bien sûr DJ Nailo à partir de 20h. Ça, bien sûr, ça ne change pas. Merci à toi, Eddy. À très vite.
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0: 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Soyez prudents ce soir sur les routes. Faut pas être énervé parce que la France perd. Allez, à la semaine prochaine, Stéphane. Bye bye.

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0: 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Il est 2h.
2: 2h.